0: Enfin, pour le coup, mais on vous remercie.
1: Yeah.
0: Pour le coup, mais on vous remercie.